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5: La qualité vaut mieux que la quantité. J'évoque mes cantiques au milieu de la nuit. Je médite en moi-même. Mon esprit interroge. Psaume 77, verset 7. Dieu se préoccupe davantage de la qualité de ce que nous apprenons que de la quantité. Il préfère que vous lisiez un verset qui parle à votre cœur plutôt que deux livres entiers de la Bible sans rien en retenir. Soyez attentifs aux paroles que Dieu vous adresse personnellement dans les enseignements que vous entendez. Demandez-lui de vous montrer comment les appliquer à votre propre vie. Méditez sa parole chaque jour et cherchez à mettre en pratique ce que vous avez appris. C'est ainsi que vous saurez que vous passez du temps de qualité avec lui.
4: Si vous souhaitez avoir plus d'encouragement de Joyce Meyer, abonnez-vous gratuitement à la newsletter sur joycemeyer.fr.

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4: Hé, toi, passe le mot.
5: Écoutez ma voix. Marchez dans toutes les voies que je vous prescris, afin que vous soyez heureux. Jérémie 7, verset 23. Dieu te révèle la formule du bonheur. Alors, passe le mot.

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5: La qualité vaut mieux que la quantité. J'évoque mes cantiques au milieu de la nuit. Je médite en moi-même. Mon esprit interroge. Psaume 77, verset 7. Dieu se préoccupe davantage de la qualité de ce que nous apprenons que de la quantité. Il préfère que vous lisiez un verset qui parle à votre cœur plutôt que deux livres entiers de la Bible sans rien en retenir. Soyez attentifs aux paroles que Dieu vous adresse personnellement dans les enseignements que vous entendez. Demandez-lui de vous montrer comment les appliquer à votre propre vie. Méditez sa parole chaque jour et cherchez à mettre en pratique ce que vous avez appris. C'est ainsi que vous saurez que vous passez du temps de qualité avec lui.
4: Si vous souhaitez avoir plus d'encouragement de Joyce Meyer, abonnez-vous gratuitement à la newsletter sur joycemeyer.fr.

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4: Hé, hey, toi, passe le mot.
5: Écoutez ma voix. Marchez dans toutes les voies que je vous prescris, afin que vous soyez heureux. Jérémie 7, verset 23. Dieu te révèle la formule du bonheur. Alors, passe le mot.

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0: Et c'est parti pour ce dernier jour de la semaine. Aujourd'hui, nous sommes vendredi. Merci d'avoir choisi Radio Gospel et bon réveil à peine 7h du matin. J'espère que vous allez bien. Alors moi, je vous dis tout de suite, hein, je pète la forme. Comme on dit, c'est Jeanne à vos côtés jusqu'à 9h pour vous réveiller de bonheur, de bonne humeur, bien sûr avec la bonne musique. C'est le meilleur du gospel moderne. De bons rendez-vous également. Aux alentours de 7h30, on va retrouver Nicolas pour ce rendez-vous artiste. Chaque chant a son histoire. C'est ce qu'on va découvrir donc dans quelques minutes, mais aussi de la musique. Bah oui, on commence cette journée tranquillement, tout doucement, ça fait du bien. En musique, c'est vrai, et aussi en rubrique, notamment rubrique vitaminée. C'est avec Joyce Meyer. Bon réveil, les amis.
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4: La qualité vaut mieux que la quantité. J'évoque mes cantiques au milieu de la nuit. Je médite en moi-même. Mon esprit interroge. Psaume 77, verset 7. Dieu se préoccupe davantage de la qualité de ce que nous apprenons que de la quantité. Il préfère que vous lisiez un verset qui parle à votre cœur plutôt que deux livres entiers de la Bible sans rien en retenir. Soyez attentifs aux paroles que Dieu vous adresse personnellement dans les enseignements que vous entendez. Demandez-lui de vous montrer comment les appliquer à votre propre vie. Méditez sa parole chaque jour et cherchez à mettre en pratique ce que vous avez appris. C'est ainsi que vous saurez que vous passez du temps de qualité avec lui.
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Et c'est comme ça qu'on se réveille en douceur et ça fait du bien avec Radio Gospel. Merci pour votre fidélité. Peut-être à la table du petit déjeuner en ce vendredi, dernier jour de la semaine. La bonne nouvelle, c'est que c'est le week-end qui arrive. On va s'y glisser en musique pour vous qui nous écoutez, peut-être via notre site internet, oui c'est vrai, mais aussi peut-être via l'application Radio Gospel. Je vous rappelle que si ça n'est pas déjà fait, vous pouvez télécharger cette application directement sur votre tablette ou encore sur votre smartphone, histoire de pouvoir nous emporter où vous voulez et nous écouter quand vous voulez. Bah oui, ça c'est super important. Sur Radio Gospel, on garde le sourire, la musique est toujours au programme.

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Et c'est tout simplement ça, le meilleur du gospel moderne. Et autre chose de bon, c'est aussi les rendez-vous qui vous attendent. Rendez-vous artistes comme chaque matin, du nouveau dans l'air. C'est aux côtés de Nicolas qui tend le micro chaque matin à un nouvel artiste qui nous raconte l'histoire de sa chanson. Et bien oui, dans quelles circonstances ont-ils écrit leur titre? Comment ont-ils été inspirés? Des témoignages artistes qui font du bien, tout simplement. Et ça se passe dans quelques minutes. Restez avec moi dans pas moins de 10 minutes du nouveau dans l'air. Ça arrive très vite. Belle matinée.

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0: Eh bien ça y est, on se pose aux côtés de Nicolas, mais aussi aux côtés d'un nouvel artiste qui vient nous raconter l'histoire de sa chanson. C'est Du Nouveau dans l'air, ce rendez-vous que vous retrouvez par ailleurs dans son intégralité ce soir à 19h. Je vous souhaite une bonne écoute. Du Nouveau dans l'air, chaque chant a son histoire avec Mirella sur Radio Gospel.

0: Merci Mirella pour cette encore super chanson. Est-ce que tu peux nous parler de l'histoire de cette chanson et comment tu as composé ça? D'où t'es venue l'inspiration?
1: Alors, le plus grand, c'est la deuxième chanson de l'EP. Elle a été composée et écrite par, par des amis que vous devez connaître, Tinge. Et Tinge, oui.
0: Si tu nous regardes.
1: Tinge et Max Dilsong.
0: Oui.
1: Voilà, donc on a rapidement discuté avec Tinge et ils nous ont envoyé cette maquette qu'ils avaient composée en 2017, je crois.
0: D'accord.
1: Comme quoi, tu vois. Et ils avaient du coup dans un tiroir cette chanson magnifique. Et Tinge, du coup, m'a envoyé un mail un jour en me disant: qu'est-ce que t'en penses? Et j'ai écouté et les paroles m'ont. M'ont tellement touchée, je me suis dit, mais c'est l'hymne de cette génération, quoi. Wow. Il faut vraiment qu'on proclame que toute arme forgée, formée contre nous sera sans effet, parce qu'on on ne sert pas n'importe quel dieu, on sert le dieu des dieux, vois ce que je veux dire. Et comme on le sait tous, c'est hyper dur de vivre dans la société actuelle. Il y a tellement de choses qui peuvent nous divertir, finalement. On peut tellement se faire attaquer par plein de choses, par plusieurs pensées, par le jugement, l'hypocrisie, le regard des gens, tu vois. Moi, en tout cas, elle a changé ma vie. Elle me fait énormément du bien. Et donc, voilà, c'est ça l'histoire, tout simplement.
0: Excellent.
1: Ouais.
0: Donc, au final, c'est pas une chanson que t'as écrite et composée.
1: Non, pas celle-ci.
0: Qu'on t'a soumise, mais qui avait jamais chantée.
1: Exactement, c'est ça.
0: C'est ça, en fait, l'histoire.
1: C'est ça.
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0: Sur Radio Gospel, on est tout simplement bien en ce vendredi matin. Bon réveil à vous, bon petit déjeuner peut-être aussi. Et si vous avez un petit peu de temps avant de partir travailler, si ce matin peut-être vous ne travaillez pas et vous commencez peut-être même déjà votre week-end, n'hésitez pas à faire un petit tour du côté de nos réseaux sociaux. Bah oui, la page Facebook de Radio Gospel, notre compte Instagram, on reste connectés tout simplement. N'hésitez pas à nous laisser vos commentaires. Nous, on vous partage des photos, des vidéos, des réflexions spirituelles. On aime tout simplement partager ensemble et c'est donc via nos réseaux sociaux, la page Facebook de Radio Gospel ou encore notre compte Instagram. N'hésitez pas à vous abonner. La suite en musique, toujours et encore. Belle matinée sur Radio Gospel.
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2: Quelles que soient les saisons amères dans lesquelles nous sommes, peut-être tu n'es pas dans une saison amère, peut-être demain tu seras dans une saison amère, alors ouvrez bien vos oreilles. La seule réponse, la seule et unique réponse qui vaille, ça s'appelle la croix. Viens au pied de la croix, fais comme cette Samaritaine, parce que la réalité, tu peux faire ce que tu veux, tant que tu ne seras pas connecté à la source d'eau vive, tu traverseras de l'amertume.
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Et on voit là encore une belle matinée à l'écoute de Radio Gospel en ce vendredi, dernier jour de la semaine pour les uns. Il faudra encore bûcher pour les autres demain, mais vous inquiétez pas, Radio Gospel continue de vous accompagner les amis. En ce vendredi, on va garder le sourire puisque dans quelques minutes, on retrouvera votre rendez-vous quotidien. C'est votre rubrique Passe le mot à 8h. En attendant, c'est la musique qui s'installe pour vous dans vos oreilles, d'où que vous nous écoutiez, que ce soit sur notre site internet, hein, radiogospel.fr ou encore sur l'application Radio Gospel. Merci pour votre fidélité et bonne écoute à tous.

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0: Très belle matinée, bon vendredi matin sur Radio Gospel. C'est Jeanne à vos côtés encore aujourd'hui. Il est précisément 8h et dans cette émission, on va continuer toujours et encore avec de la musique 100% chrétienne. C'est le meilleur du gospel moderne pour continuer cette émission ensemble et puis aussi tous ces bons rendez-vous qui vous attendent. Oui, on vous a concocté que le meilleur avec un rendez-vous témoignage aux alentours de 8h30. C'est My Story. Et bah oui, ce que Dieu fait comme miracle dans la vie des gens, on le découvre chaque jour aux alentours donc de 8h30. Petite réflexion spirituelle qu'on va partager ensemble dans les 10 prochaines minutes avec votre rendez-vous d'une pensée à l'autre. Et puis c'est la musique aussi qui nous fait du bien ce matin, comme toujours sur Radio Gospel. Et ça sera juste après votre rendez-vous quotidien. Passe le mot.
3: Hé, toi, passe le mot. Écoutez ma voix. Marchez dans toutes les voies que je vous prescris, afin que vous soyez heureux. Jérémie 7, verset 23. Dieu te révèle la formule du bonheur. Alors, passe le mot.

De la musique qui élève notre âme et notre esprit, c'est comme ça que ça se passe tous les matins sur Radio Gospel et d'ailleurs même j'ai envie de dire tout au long de la journée. Je vous rappelle qu'il y a également de nouvelles animatrices, Fanny, vous la retrouvez à midi jusqu'à 13h pour Radio Gospel Midi, Radio Gospel Soir, c'est avec Sabrina dès 18h. Et ben oui, on continue de vous accompagner, de vous transmettre cette bonne humeur, cette joie, mais aussi de vous transmettre notre foi et ce que Dieu a déposé sur notre cœur pour vous. Voilà, on prie pour vous, que vous le sachiez. Et sur Radio Gospel, on va rester dans les bonnes dispositions de cœur. En musique, c'est vrai, mais aussi avec votre rendez-vous. Une réflexion spirituelle que l'on retrouve dans quelques minutes. Ce sera votre rubrique d'une pensée.

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1: La paix et la sécurité de Derek Prince. L'œuvre de la justice sera la paix et le fruit de la justice, le repos et la sécurité pour toujours. Ésaïe 32, verset 17. Ce verset cite trois conséquences de la justice de Jésus-Christ. La paix, le repos et la sécurité. Un autre fruit, la joie, est décrit en Romains 14, verset 17. Car le royaume de Dieu, ce n'est pas le manger et le boire, mais la justice, la paix et la joie par le Saint-Esprit. Tant que nous ne recevrons pas la justice de Christ par la foi, nous nous débattrons en tentant d'atteindre tous ses attributs sans jamais y parvenir. Certains chrétiens se forcent à paraître joyeux, sereins ou sûrs d'eux. On leur a dit que c'est ce qu'ils devaient faire. Selon mon expérience, c'est lorsqu'ils sont sûrs d'avoir reçu le pardon de leurs péchés et d'avoir été justifiés par la foi qu'ils se rendent compte que la paix, la sécurité, le repos et la joie coulent de source. La joie afflue naturellement. La paix vient sans effort. La sécurité est omniprésente. L'assurance s'exprime. Les gens doivent comprendre qu'ils ont été rendus justes de la justice de Jésus-Christ. Êtes-vous fermement convaincu que vous êtes pleinement justifié par le sang de Jésus? Prenez un temps pour écouter Dieu qui veut vous parler aujourd'hui à ce sujet.
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Et c'est comme ça qu'on passe une belle matinée à l'écoute de Radio Gospel Matin, avec la musique, c'est vrai, mais aussi ces rendez-vous, et notamment ce rendez-vous témoignage qui arrive très vite, My Story. Une personne qui vient nous témoigner, nous expliquer quelle a été son expérience personnelle avec Dieu. Des miracles, il y en a, et c'est ce qu'on va découvrir dans quelques minutes sur Radio Gospel. Ce sera juste après la musique. Bougez pas.

0: 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Et bien voilà, chose promise, chose due, arrive à présent ce rendez-vous My Story, un rendez-vous témoignage que vous retrouvez dans son intégralité ce soir à 20h. À présent, petit condensé des moments les plus importants, je vous laisse écouter. 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
1: Bonjour à tous, je m'appelle Semaïas, j'ai 27 ans, je suis né en France, j'ai grandi à Paris. Les premières années de ma vie étaient sereines jusqu'à ce que mon père et ma mère se séparent lorsque j'avais 7 ans. J'ai vécu mes premières années sans la présence d'un père. Ça m'a vraiment fait mal lorsque mes parents sont séparés, j'étais très jeune, mais ça a causé un vide dans mon cœur. Ma mère, elle était là, mais elle pleurait beaucoup. Elle avait des paroles suicidaires, des paroles vraiment d'une femme triste. Élever 5 enfants, ça n'a pas été facile pour elle. Lorsque je suis arrivé au collège, j'ai fréquenté de plus en plus de jeunes issus de quartiers difficiles de la région parisienne. J'ai commencé à voler, à fumer du shit pour la première fois à mes 14 ans, 13 ans. À mes 15 ans, je commençais à boire d'alcool. Après, j'ai commencé à consommer la cocaïne. J'ai commencé à aller en boîte de nuit. Je voulais profiter de la vie, c'est ce que je me disais. À l'époque, je savais rien de Dieu. Ça m'attirait pas. Vers 19 ans, je m'enfonçais de plus en plus dans la délinquance. J'ai poignardé une personne pour la voler. Et à ce moment-là, le couteau s'est brisé en fait. Le couteau est resté planté dans la personne et j'avais le manche dans ma main. Et je suis parti en courant et après j'ai commencé à me poser des questions. Mais qu'est-ce que je fais? Pourquoi je fais ça? Ce jour-là, en fait, ça m'est resté marqué parce que je m'étais aveuglé. Suite à cela, c'était le 6 mars 2010. Je suis parti chez des amis trafiquants à La Chapelle. On s'est couché et à 3h du matin, j'entends une voix qui me parle. Elle m'a dit « Reviens-moi comme je t'ai ramené au monde à 3 reprises ». Et lorsque je sentais vraiment que j'étais en train de mourir, parce que mon cœur battait de plus en plus vite, mon corps tremblait, et là j'invoque Seigneur, je dis « Seigneur, sauve-moi, qu'est-ce qui m'arrive, aide-moi ». Et c'est là où Dieu me dit « Le jour que tu seras avec moi, tu verras que ce monde n'est que mensonge, et ça ne t'importera pas ce qu'on parle de toi ». J'ai cru que je devenais fou, je suis rentré chez moi et là je vois ma mère à la maison, et je dis à ma mère « Maman, demain je veux partir avec toi à l'église ». Le dimanche, je suis allé à l'église. La seule chose que je me rappelle, c'est qu'on m'a pris dans les bras, on m'a accueilli avec beaucoup d'amour. J'avais jamais ressenti un amour aussi sincère. Dans cette semaine-là, on m'appelle et on me dit « Mon frère, je t'invite à une réunion de maison. Viens, tu seras le bienvenu. » On me dit « J'ai reçu un verset pour toi, c'est Éphésiens 6. Fils, obéissez vos parents, honore ton père et ta mère qui est le premier commandement avec promesse. » Et je me dis « Seigneur, c'est vrai, j'ai jamais honoré ma mère. J'ai jamais pris soin de ma mère. » Et là, j'ai plié mes genoux par terre et je dis « Seigneur, pardonne-moi. Pardonne-moi, je me repens de tout mon cœur. » J'ai demandé pardon à ma mère. Et lorsque je dis « Maman, je te demande pardon », je me suis pris dans les bras avec ma mère. Et ma mère m'a dit « Je te pardonne, mon fils, moi aussi je te demande pardon ». J'ai commencé à lire la Bible, j'allais à l'église, je me suis formé dans la parole de Dieu. Et ma vie a changé et j'ai commencé à suivre les paroles de Jésus-Christ. Elles m'ont beaucoup touché. Je me suis dit « S'il y a un Dieu, c'est un Dieu d'amour ». Et c'est vraiment ça qui m'a touché.
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0: Radio Gospel Matin, c'est en musique et c'est aussi avec vous, ben oui, vous, nos auditeurs, nos auditrices, vous nous laissez des messages sur notre répondeur et c'est pour notre plus grand bonheur. Je vous laisse écouter maintenant.
1: Oui, bonjour, je m'appelle Audrey, je viens de Belgique, près de Bruxelles, exactement à Nivelles. Et je tiens à remercier votre radio et en particulier le programmateur de radio qui a tenu parole en échangeant avec lui. J'ai pu partager mes coups de cœur musicaux et qui par la suite ont été diffusés. Ce que je crois fortement, c'est ça a pu bénir des chrétiens du monde entier qui sont comme moi auditeurs de votre radio. Et aussi, je tiens à remercier pour son honnêteté intellectuelle. C'est vraiment très rare de voir des gens qui, de nos jours, qui tiennent parole et qui agissent derrière. Soyez bénis, continuez comme cela, et j'écoute régulièrement votre radio, et je partage toujours mes meilleurs coups de cœur chrétiens en direction de votre radio pour faire profiter à travers vos ondes les chrétiens et égayer leurs oreilles. Soyez bénis.
0: Bien, merci beaucoup Audéril pour ce très beau message, petit clin d'œil donc à notre programmateur qui effectivement programme la musique et je le crois que cette musique elle vous bénit. En tous les cas, si vous voulez vous aussi nous laisser un témoignage comme Audéril, ben surtout n'hésitez pas, ça se passe sur notre répondeur au 0756 88 22 00. Je répète donc le 0756 88 22 00 et la suite tout de suite en musique.

Vous avez choisi Radio Gospel et vous faites bien d'être là en ce vendredi matin. On passe de bons moments ensemble en musique, c'est vrai. Et puis aussi avec de bons rendez-vous. Alors je vous rappelle qu'à 9h, vous allez retrouver votre rendez-vous vitaminé. C'est aux côtés de Joyce Meyer. Et puis moi, c'est bien sûr dès lundi que je vous retrouverai avec grand plaisir de 7h à 9h. Jeanne, pour vous accompagner, pour vous réveiller chaque matin. En attendant, moi je vous souhaite encore de passer une excellente journée, une belle matinée. Profitez-en hein, de ce week-end pour passer du temps avec ceux que vous aimez, pour passer du temps avec Dieu et pour passer du temps aussi avec vous-même. Parfois, ça c'est pas mal aussi. En tous les cas, je vous souhaite un excellent week-end béni. Je vous dis à lundi. Bye bye. 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
4: Bonjour à tous, quel bonheur de vous retrouver. Vous êtes sur Radio Gospel, c'est Sabrina, il est 9h et nous sommes aujourd'hui le vendredi 22 mai. J'espère que vous avez sauté du lit du bon pied, que vous êtes prêts à vivre cette matinée remplie de joie et de bonheur. Bah oui, c'est la veille du week-end, donc de toute façon on peut être que détendu. Alors on laisse au vestiaire les dossiers urgents, le stress de la semaine et on se concentre sur ce qui compte vraiment. Allez, au programme, on va retrouver Jeanne et sa chronique d'une pensée à l'autre. On va continuer, nous, à écouter le meilleur du gospel moderne, de la musique 100% chrétienne. On va retrouver les artistes que vous aimez, vos groupes préférés, mais on démarre tout de suite par votre vitamine quotidienne, la méditation de Joyce Meyer. Très bonne écoute sur Radio Gospel.
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6: La qualité vaut mieux que la quantité. J'évoque mes cantiques au milieu de la nuit. Je médite en moi-même. Mon esprit interroge. Psaume 77, verset 7. Dieu se préoccupe davantage de la qualité de ce que nous apprenons que de la quantité. Il préfère que vous lisiez un verset qui parle à votre cœur plutôt que deux livres entiers de la Bible sans rien en retenir. Soyez attentifs aux paroles que Dieu vous adresse personnellement dans les enseignements que vous entendez. Demandez-lui de vous montrer comment les appliquer à votre propre vie. Méditez sa parole chaque jour et cherchez à mettre en pratique ce que vous avez appris. C'est ainsi que vous saurez que vous passez du temps de qualité avec lui.
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De retour, vous êtes sur Radio Gospel, il est 9h passé d'une dizaine de minutes et à l'instant c'était une superbe interprétation de l'artiste Bienvenue Wessou avec son titre « Vivre dans son repos ». Et oui, c'est vraiment le plus beau cadeau que l'on puisse recevoir aujourd'hui, vous ne trouvez pas ? Allez, en tout cas gardez cette joie car Jeanne arrive dans un instant avec sa chronique « D'une pensée à l'autre » pour nous aider à aligner nos pensées sur celles de Dieu. Est-ce que vous désirez une vie spirituelle équilibrée ? Alors restez avec nous. Allez, on enchaîne tout de suite avec l'artiste Alex Hirbit et son titre « Dieu de l'impossible ». Très bonne écoute sur Radio Gospel.

0: De retour, vous êtes sur Radio Gospel et à l'instant c'était Phil Wilkham avec son titre en français « Le roi est dans la pièce ». Et c'est une telle force de savoir que eh bien, notre majesté, notre roi, le seigneur des seigneurs nous entoure en cet instant précis. Allez, fortifiés par cette louange, nous allons eh bien, maintenant approfondir notre réflexion. Et c'est là que nous accueillons Jeanne au travers de sa chronique « D'une pensée à l'autre ». Un moment de partage pour nourrir nos pensées et nous ancrer dans la paix profonde de Dieu. Allez, on l'écoute maintenant.
1: D'une pensée à l'autre. Là où la pensée va, l'homme va. On entend souvent dire que les yeux sont le reflet de l'âme. Mais pouvons-nous dire que nos actions sont le reflet de nos pensées ? Dieu a dit qu'il y a pour nous des projets de paix, qu'il y a un avenir et de l'espérance pour notre vie. Alors pourquoi avons-nous tant de mal à vivre ce que dit Dieu ? Eh bien, car nous n'y pensons pas assez. Et même, croyons-nous-le vraiment ? Nous nous laissons submerger par nos soucis en faisant confiance aux lois humaines au lieu d'opter pour les lois spirituelles. Vous savez, il nous sera fait à la mesure de notre foi, voire plus. Alors dites-moi, en quoi avez-vous foi ?

l'instant de vibrer avec l'artiste Chris Tomlin et son titre en français, Saint pour toujours. Quelle joie de savoir que notre Seigneur ne nous abandonne jamais, qu'il est là à nos côtés à chaque instant. 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Et oui, nourrir notre foi en une minute top chrono, qui dit mieux? Allez, on enchaîne avec deux chants magnifiques, La tendresse de Pierre Cossin et son titre C'est mon papa, suivi de Tu es le même avec le groupe École Pierre. Très bonne écoute sur Radio Gospel.

De retour, vous êtes sur Radio Gospel et à l'instant, c'était le groupe École Pierre avec son titre « Tu es le même ». Un chant qui nous rappelle que Dieu est notre rocher immuable. D'ailleurs, si sa fidélité vous a touché, eh bien partagez-le nous. Laissez-nous un témoignage sur notre répondeur. Contactez le 0756 88 22 00. Je répète, 0756 88 22 00. Allez, on continue ce moment de louange avec l'artiste Sandy M et son magnifique titre « Merci pour la vie ». Très bonne écoute sur Radio Gospel.

De retour, vous êtes sur Radio Gospel et à l'instant, c'était le groupe Elevation Worship avec leur titre en français, Dieu, je suis simplement reconnaissant. Eh bien oui, c'est le cœur rempli de reconnaissance que je vous remercie pour votre fidélité, pour votre écoute chaque jour. Chaque jour, vous êtes de plus en plus nombreux à être au rendez-vous. Alors, au nom de toute l'équipe de Radio Gospel, je vous dis un grand merci. Et justement, sachez que l'équipe de Radio Gospel aime vous accompagner, cela tout au long de la journée. Et ça commence avec Jeanne sur Radio Gospel Matin, de 7h à 9h pour booster votre foi dès le réveil. Et moi, je vous retrouve de 9h à 10h sur Radio Gospel Matinée pour commencer la journée du bon pied et mettre un petit peu de peps dans votre matinée. Et puis, on retrouve Loïc sur Radio Gospel Soir de 18h à 19h pour commencer les soirées tout en douceur, suivi de Nicole et son rendez-vous l'instant d'après de 19h à 20h. Allez, pour finir, pour vous accompagner jusqu'à 10h, on va retrouver David Hermy avec son titre Aujourd'hui je danse, suivi du groupe École Pierre et son titre Viens Esprit de Dieu, et on terminera avec l'artiste Jekalinker. Quant à moi, eh bien, je vais vous souhaiter une très très bonne journée, une très bonne écoute sur Radio Gospel, également passez un excellent week-end, prenez soin de vous, prenez soin de vos proches, et je vous dis à lundi.

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5: Écoutez ma voix. Marchez dans toutes les voies que je vous prescris, afin que vous soyez heureux. Jérémie 7, verset 23. Dieu te révèle la formule du bonheur. Alors, passe le mot.

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0: Merci Mirella pour cette encore super chanson. Est-ce que tu peux nous parler de l'histoire de cette chanson et comment tu as composé ça? D'où t'es venue l'inspiration?
1: Alors, Le Plus Grand, c'est la deuxième chanson de l'EP. Elle a été composée et écrite par des amis que vous devez connaître, Tinge. Et Tinge, oui.
0: Si tu nous regardes.
1: Tinge et Max Dilsong.
0: Oui.
1: Voilà, donc on a rapidement discuté avec Tinge et ils nous ont envoyé cette maquette qu'ils avaient composée en 2017, je crois.
0: D'accord.
1: Comme quoi, tu vois. Et ils avaient du coup dans un tiroir cette chanson magnifique. Et Tinge, du coup, m'a envoyé un mail un jour en me disant qu'est-ce que t'en penses. Et j'ai écouté et les paroles m'ont tellement touchée, je me suis dit mais c'est l'hymne de cette génération quoi. Wow. Il faut vraiment qu'on proclame que toute arme formée contre nous sera sans effet, parce que on ne sert pas n'importe quel dieu, on sert le dieu des dieux.
0: Ouais,
1: tu vois ce que je veux dire?
0: Sûr.
1: Et comme on le sait tous, c'est hyper dur de vivre dans la société actuelle.
0: Ouais.
1: Il y a tellement de choses qui peuvent nous divertir finalement. On peut tellement se faire attaquer par plein de choses, par plusieurs pensées, par le jugement, l'hypocrisie, le regard des gens, tu vois. Moi en tout cas, elle a changé ma vie, elle me fait énormément du bien. Et donc voilà, c'est ça l'histoire tout simplement.
0: Excellent.
1: Ouais.
0: Donc au final, c'est pas une chanson que t'as écrite et composée,
1: pas celle-ci,
0: qu'on t'a soumise mais qui avait
1: été
0: jamais chantée.
1: Exactement, c'est ça,
0: ça en fait l'histoire.
1: C'est ça.
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5: La qualité vaut mieux que la quantité. J'évoque mes cantiques au milieu de la nuit. Je médite en moi-même. Mon esprit interroge. Psaume 77, verset 7. Dieu se préoccupe davantage de la qualité de ce que nous apprenons que de la quantité. Il préfère que vous lisiez un verset qui parle à votre cœur plutôt que deux livres entiers de la Bible sans rien en retenir. Soyez attentifs aux paroles que Dieu vous adresse personnellement dans les enseignements que vous entendez. Demandez-lui de vous montrer comment les appliquer à votre propre vie. Méditez sa parole chaque jour et cherchez à mettre en pratique ce que vous avez appris. C'est ainsi que vous saurez que vous passez du temps de qualité avec lui.
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0: La paix et la sécurité de Dag Prince. L'œuvre de la justice sera la paix, et le fruit de la justice, le repos et la sécurité pour toujours. Ésaïe 32, verset 17. Ce verset cite trois conséquences de la justice de Jésus-Christ. La paix, le repos et la sécurité. Un autre fruit, la joie, est décrit en Romains 14, verset 17. Car le royaume de Dieu, ce n'est pas le manger et le boire, mais la justice, la paix et la joie par le Saint-Esprit. Tant que nous ne recevrons pas la justice de Christ par la foi, nous nous débattrons en tentant d'atteindre tous ses attributs sans jamais y parvenir. Certains chrétiens se forcent à paraître joyeux, sereins ou sûrs d'eux. On leur a dit que c'est ce qu'ils devaient faire. Selon mon expérience, c'est lorsqu'ils sont sûrs d'avoir reçu le pardon de leurs péchés et d'avoir été justifiés par la foi qu'ils se rendent compte que la paix, la sécurité, le repos et la joie coulent de source. La joie afflue naturellement. La paix vient sans effort. La sécurité est omniprésente. L'assurance s'exprime. Les gens doivent comprendre qu'ils ont été rendus justes de la justice de Jésus-Christ. Êtes-vous fermement convaincu que vous êtes pleinement justifié par le sang de Jésus? Prenez un temps pour écouter Dieu qui veut vous parler aujourd'hui à ce sujet.
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0: Tu es parfaitement imparfait, mais Dieu t'aime d'un amour parfait.
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2: Bonjour à tous, je m'appelle Semaïas, j'ai 27 ans, je suis né en France, j'ai grandi à Paris. Les premières années de ma vie étaient sereines jusqu'à ce que mon père et ma mère se séparent lorsque j'avais 7 ans. J'ai vécu mes premières années sans la présence d'un père. Ça m'a vraiment fait mal lorsque mes parents sont séparés, j'étais très jeune, mais ça a causé un vide dans mon cœur. Ma mère, elle était là, mais elle pleurait beaucoup. Elle avait des paroles suicidaires, des paroles vraiment d'une femme triste. Élever 5 enfants, ça n'a pas été facile pour elle. Lorsque je suis arrivé au collège, j'ai fréquenté de plus en plus de jeunes issus de quartiers difficiles de la région parisienne. J'ai commencé à voler, à fumer du shit pour la première fois à mes 14 ans, 13 ans. À mes 15 ans, je commençais à boire d'alcool. Après, j'ai commencé à consommer la cocaïne. J'ai commencé à aller en boîte de nuit. Je voulais profiter de la vie, c'est ce que je me disais. À l'époque, je savais rien de Dieu, ça m'attirait pas. Vers 19 ans, je m'enfonçais de plus en plus dans la délinquance. J'ai poignardé une personne pour la voler. Et à ce moment-là, le couteau s'est brisé en fait. Le couteau est resté planté dans la personne et j'avais le manche dans ma main. Et je suis parti en courant et après j'ai commencé à me poser des questions. Mais qu'est-ce que je fais? Pourquoi je fais ça? Ce jour-là, en fait, ça m'est resté marqué parce que je m'étais aveuglé. Suite à cela, c'était le 6 mars 2010. Je suis parti chez des amis trafiquants à La Chapelle. On s'est couché et à 3h du matin, j'entends une voix qui me parle. Elle m'a dit « Reviens-moi comme je t'ai ramené au monde à 3 reprises ». Et lorsque je sentais vraiment que j'étais en train de mourir, parce que mon cœur battait de plus en plus vite, mon corps tremblait, et là j'invoque Seigneur, je dis « Seigneur, sauve-moi, qu'est-ce qui m'arrive? Aide-moi ». Et c'est là où Dieu me dit « Le jour que tu seras avec moi, tu verras que ce monde n'est que mensonge, et ça ne t'apportera pas ce qu'on parle de toi ». J'ai cru que je devenais fou, je suis rentré chez moi et là je vois ma mère à la maison, et je dis à ma mère « Maman, demain je veux partir avec toi à l'église ». Le dimanche, je suis allé à l'église. La seule chose que je me rappelle, c'est qu'on m'a pris dans les bras, on m'a accueilli avec beaucoup d'amour. J'avais jamais ressenti un amour aussi sincère. Dans cette semaine-là, on m'appelle et on me dit « Mon frère, je t'invite à une réunion de maison. Viens, tu seras le bienvenu. » On me dit « J'ai reçu un verset pour toi, c'est Éphésiens 6. Fils, obéissez vos parents, honore ton père et ta mère qui est le premier commandement avec promesse. » Et je me dis « Seigneur, c'est vrai, j'ai jamais honoré ma mère. J'ai jamais pris soin de ma mère. » Et là, j'ai plié mes genoux par terre et j'ai dit « Seigneur, pardonne-moi. Pardonne-moi, je me repens de tout mon cœur. » J'ai demandé pardon à ma mère. Et lorsque je dis « Maman, je te demande pardon », je me suis pris dans les bras avec ma mère. Et ma mère m'a dit « Je te pardonne, mon fils, moi aussi je te demande pardon ». J'ai commencé à lire la Bible, j'allais à l'église, je me suis formé dans la parole de Dieu. Et ma vie a changé et j'ai commencé à suivre les paroles de Jésus-Christ. Elles m'ont beaucoup touché. Je me suis dit « S'il y a un Dieu, c'est un Dieu d'amour ». Et c'est vraiment ça qui m'a touché.
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3: Hey, toi, passe le mot. Écoutez ma voix. Marchez dans toutes les voies que je vous prescris, afin que vous soyez heureux. Jérémie 7, verset 23. Dieu te révèle la formule du bonheur. Alors, passe le mot.

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2: Bonjour à tous, je m'appelle Semaïas, j'ai 27 ans, je suis né en France, j'ai grandi à Paris. Les premières années de ma vie étaient sereines jusqu'à ce que mon père et ma mère se séparent lorsque j'avais 7 ans. J'ai vécu mes premières années sans la présence d'un père. Ça m'a vraiment fait mal lorsque mes parents sont séparés, j'étais très jeune, mais ça a causé un vide dans mon cœur. Ma mère, elle était là, mais elle pleurait beaucoup. Elle avait des paroles suicidaires, des paroles vraiment d'une femme triste. Élever 5 enfants, ça n'a pas été facile pour elle. Lorsque je suis arrivé au collège, j'ai fréquenté de plus en plus de jeunes issus de quartiers difficiles de la région parisienne. J'ai commencé à voler, à fumer du shit pour la première fois à mes 14 ans, 13 ans. À mes 15 ans, je commençais à boire d'alcool. Après, j'ai commencé à consommer la cocaïne. J'ai commencé à aller en boîte de nuit. Je voulais profiter de la vie, c'est ce que je me disais. À l'époque, je savais rien de Dieu, ça m'attirait pas. Vers 19 ans, je m'enfonçais de plus en plus dans la délinquance. J'ai poignardé une personne pour la voler. Et à ce moment-là, le couteau s'est brisé en fait. Le couteau est resté planté dans la personne et j'avais le manche dans ma main. Et je suis parti en courant et après j'ai commencé à me poser des questions. Mais qu'est-ce que je fais? Pourquoi je fais ça? Ce jour-là, en fait, ça m'est resté marqué parce que je m'étais aveuglé. Suite à cela, c'était le 6 mars 2010. Je suis parti chez des amis trafiquants à la chapelle. On s'est couché et à 3h du matin, j'entends une voix qui me parle. Elle m'a dit « Reviens-moi comme je t'ai ramené au monde à 3 reprises ». Et lorsque je sentais vraiment que j'étais en train de mourir, parce que mon cœur battait de plus en plus vite, mon corps tremblait, et là j'invoque Seigneur, je dis « Seigneur, sauve-moi, qu'est-ce qui m'arrive? Aide-moi ». Et c'est là où Dieu me dit « Le jour que tu seras avec moi, tu verras que ce monde n'est que mensonge, et ça ne t'apportera pas ce qu'on parle de toi ». J'ai cru que je devenais fou, je suis rentré chez moi et là je vois ma mère à la maison, et je dis à ma mère « Maman, demain je veux partir avec toi à l'église ». Le dimanche, je suis allé à l'église. La seule chose que je me rappelle, c'est qu'on m'a pris dans les bras, on m'a accueilli avec beaucoup d'amour. J'avais jamais ressenti un amour aussi sincère. Dans cette semaine-là, on m'appelle et on me dit « Mon frère, je t'invite à une réunion de maison. Viens, tu seras le bienvenu. » On me dit « J'ai reçu un verset pour toi, c'est Éphésiens 6. « Fils, obéissez vos parents, honore ton père et ta mère, qui est le premier commandement avec promesse. » Et je me dis « Seigneur, c'est vrai, j'ai jamais honoré ma mère. J'ai jamais pris soin de ma mère. » Et là, je me suis plié mes genoux par terre. Et je dis « Seigneur, pardonne-moi. Pardonne-moi, je me repens de tout mon cœur. » J'ai demandé pardon à ma mère. Et lorsque je dis « Maman, je te demande pardon », je me suis pris dans les bras avec ma mère. Et ma mère m'a dit « Je te pardonne, mon fils, moi aussi je te demande pardon ». J'ai commencé à lire la Bible, j'allais à l'église, je me suis formé dans la parole de Dieu. Et ma vie a changé et j'ai commencé à suivre les paroles de Jésus-Christ. Elles m'ont beaucoup touché. Je me suis dit « S'il y a un Dieu, c'est un Dieu d'amour ». Et c'est vraiment ça qui m'a touché.
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5: La qualité vaut mieux que la quantité. J'évoque mes cantiques au milieu de la nuit. Je médite en moi-même. Mon esprit interroge. Psaume 77, verset 7. Dieu se préoccupe davantage de la qualité de ce que nous apprenons que de la quantité. Il préfère que vous lisiez un verset qui parle à votre cœur plutôt que deux livres entiers de la Bible sans rien en retenir. Soyez attentifs aux paroles que Dieu vous adresse personnellement dans les enseignements que vous entendez. Demandez-lui de vous montrer comment les appliquer à votre propre vie. Méditez sa parole chaque jour et cherchez à mettre en pratique ce que vous avez appris. C'est ainsi que vous saurez que vous passez du temps de qualité avec lui.
4: Si vous souhaitez avoir plus d'encouragement de Joyce Meyer, abonnez-vous gratuitement à la newsletter sur joycemeyer.fr.
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0: N'oublie pas ce que te dit Jésus. Tout est possible à celui qui croit.
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0: Merci Mirella pour cette encore super chanson. Est-ce que tu peux nous parler de l'histoire de cette chanson et comment t'as composé ça? D'où t'es venue l'inspiration?
1: Alors, le plus grand, c'est la deuxième chanson de l'EP. Elle a été composée et écrite par des amis que vous devez connaître, Tinge. Et oui,
0: si tu nous regardes,
1: Tinge et Max Dilsong.
0: Oui.
1: Voilà, donc on a rapidement discuté avec Tinge et ils nous ont envoyé cette maquette qu'ils avaient composée en 2017, je crois.
0: D'accord.
1: Comme quoi, tu vois. Et ils avaient du coup dans un tiroir cette chanson magnifique. Et Tinge, du coup, m'a envoyé un mail un jour en me disant: qu'est-ce que t'en penses? Et j'ai écouté et les paroles m'ont tellement touchée. Je me suis dit, mais c'est l'hymne de cette génération, quoi. Wow. Il faut vraiment qu'on proclame que toute arme forgée, formée contre nous sera sans effet. Parce que on ne sert pas n'importe quel dieu, on sert le dieu des dieux.
0: Ouais,
1: tu vois ce que je veux
0: bien
1: dire
0: sûr.
1: Et comme comme on le sait tous, c'est hyper dur de vivre dans la société actuelle.
0: Ouais.
1: Il y a tellement de choses qui peuvent nous divertir finalement. On peut tellement se faire attaquer par plein de choses, par plusieurs pensées, par le jugement, l'hypocrisie.
0: Ouais.
1: Le regard des gens, tu vois. Moi, en tout cas, elle a changé ma vie. Elle me fait énormément du bien. Et donc, voilà, c'est ça l'histoire, tout simplement.
0: Excellent.
1: Ouais.
0: Donc, au final, c'est pas une chanson que t'as écrite et composée.
1: Pas celle-ci.
0: Qu'on t'a soumise, mais qui avait été jamais chantée.
1: Exactement, c'est ça.
0: C'est ça, en fait, l'histoire.
1: C'est ça.
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0: La vérité, c'est la liberté.
1: Donc là, je m'adresse peut-être aux femmes en particulier, mais aux hommes aussi. Une femme ne pourra jamais être comblée. La sexualité, qui peut être une idole aussi, pourra jamais combler les profondeurs de ton cœur. Un autre homme ou une autre femme, eh ben, ça va non plus pas te combler. Parce qu'en fait, imagine, si dans un couple, t'en as un qui dit ben, l'autre va enfin me combler, et puis que l'autre il dit exactement la même chose, dites-moi qui va combler qui. S'il n'y en a pas un suprême au-dessus de tout qui va combler chacun pour qu'ensemble ils puissent être partenaires dans la mission que Dieu leur donne. C'est ça le couple. Le couple, ils ne sont pas faits l'un pour se combler l'autre, ils sont faits l'un pour se compléter l'autre et pour partir en mission envoyée par Dieu, changer le monde, se multiplier, faire des enfants qui vont aussi poursuivre la mission qu'eux ont commencée. C'est ça le plan de Dieu.
0: La vérité,

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5: Écoutez ma voix. Marchez dans toutes les voies que je vous prescris, afin que vous soyez heureux. Jérémie 7, verset 23. Dieu te révèle la formule du bonheur. Alors, passe le mot.

0: La paix et la sécurité de Derek Prince. L'œuvre de la justice sera la paix, et le fruit de la justice, le repos et la sécurité pour toujours. Ésaïe 32, verset 17. Ce verset cite trois conséquences de la justice de Jésus-Christ. La paix, le repos et la sécurité. Un autre fruit, la joie, est décrit en Romains 14, verset 17. Car le royaume de Dieu, ce n'est pas le manger et le boire, mais la justice, la paix et la joie par le Saint-Esprit. Tant que nous ne recevrons pas la justice de Christ par la foi, nous nous débattrons en tentant d'atteindre tous ses attributs sans jamais y parvenir. Certains chrétiens se forcent à paraître joyeux, sereins ou sûrs d'eux. On leur a dit que c'est ce qu'ils devaient faire. Selon mon expérience, c'est lorsqu'ils sont sûrs d'avoir reçu le pardon de leurs péchés et d'avoir été justifiés par la foi qu'ils se rendent compte que la paix, la sécurité, le repos et la joie coulent de source. La joie afflue naturellement. La paix vient sans effort. La sécurité est omniprésente. L'assurance s'exprime. Les gens doivent comprendre qu'ils ont été rendus justes de la justice de Jésus-Christ. Êtes-vous fermement convaincu que vous êtes pleinement justifié par le sang de Jésus? Prenez un temps pour écouter Dieu qui veut vous parler aujourd'hui à ce sujet.
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1: Née dans une famille nombreuse et osons le dire modeste, sixième fille d'une famille de 7 enfants, oui c'est vrai, j'étais en plus la seule fille. Il a fallu se battre pour que l'on m'entende. Mon père, c'est mon héros. Né lui-même dans une famille de 13 enfants, battu par son père, je pense qu'il ne s'est jamais senti vraiment aimé. Mais c'est fou quand on est gosse. Même le plus ignoble des parents, on les aime. À l'âge de 25 ans, mon père découvre qu'il est malade, des nerfs, crise d'angoisse, apaisée dans l'alcool. Cette boisson, qu'est-ce que je la déteste. Elle a rendu malade mon père, a brisé le cœur de ma mère. Faisant quelques passages en hôpital psychiatrique, la schizophrénie se faisait sa place. Et comme cela ne suffisait pas, il fallait que le cancer signe la fin de son histoire. Papa, tu me manques tant. J'apprends à vivre ma vie sans toi, c'est vrai. Mais je n'y arrive pas. Alors je lève mes yeux vers le ciel. Mais d'où me viendra le secours? Le secours me vient de Dieu.
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5: La qualité vaut mieux que la quantité. J'évoque mes cantiques au milieu de la nuit. Je médite en moi-même. Mon esprit interroge. Psaume 77, verset 7. Dieu se préoccupe davantage de la qualité de ce que nous apprenons que de la quantité. Il préfère que vous lisiez un verset qui parle à votre cœur plutôt que deux livres entiers de la Bible sans rien en retenir. Soyez attentifs aux paroles que Dieu vous adresse personnellement dans les enseignements que vous entendez. Demandez-lui de vous montrer comment les appliquer à votre propre vie. Méditez sa parole chaque jour et cherchez à mettre en pratique ce que vous avez appris. C'est ainsi que vous saurez que vous passez du temps de qualité avec lui.
4: Si vous souhaitez avoir plus d'encouragement de Joyce Meyer, abonnez-vous gratuitement à la newsletter sur joycemeyer.fr.
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0: Toi qui es fatigué et chargé, viens simplement à Jésus et il te donnera du repos.
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0: Merci Mirella pour cette encore super chanson. Est-ce que tu peux nous parler de l'histoire de cette chanson et comment tu as composé ça? D'où t'est venue l'inspiration?
1: Alors, le plus grand, c'est la deuxième chanson de l'EP. Elle a été composée et écrite par des amis que vous devez connaître. Tinge. Et Tinge, oui.
0: Si tu nous regardes.
1: Tinge et Max Dilsong.
0: Oui.
1: Voilà, donc on a rapidement discuté avec Tinge et ils nous ont envoyé cette maquette qu'ils avaient composée en 2017, je crois.
0: D'accord.
1: Comme quoi, tu ouais. vois. Et ils avaient du coup dans un tiroir cette chanson magnifique. Et Tinge du coup m'a envoyé un mail un jour en me disant qu'est-ce que t'en penses. Et j'ai écouté et les paroles m'ont tellement touchée, je me suis dit mais c'est l'hymne de cette génération quoi. Wow. Il faut vraiment qu'on proclame que toute arme forgée, formée contre nous sera sans effet. Parce que on ne sert pas n'importe quel dieu, on sert le dieu des dieux.
0: Ouais,
1: tu
0: sûr,
1: vois ce que je veux dire
0: sûr.
1: Et comme et comme on le sait tous, c'est hyper dur de vivre dans la société actuelle.
0: Ouais.
1: Il y a tellement de choses qui peuvent nous divertir finalement. On peut tellement se faire attaquer par plein de choses, par plusieurs pensées, par le jugement, l'hypocrisie, ouais, le regard ouais. des gens, tu vois. Moi, en tout cas, elle a changé ma vie. Elle me fait énormément du bien. Et donc, voilà, c'est ça l'histoire, tout simplement.
0: Excellent.
1: Ouais.
0: Donc, au final, c'est pas une chanson que t'as écrite et composée.
1: Non, pas celle-ci.
0: Qu'on t'a soumise, mais qui avait été jamais chantée.
1: Exactement, c'est ça.
0: C'est ça, en fait, l'histoire.
1: C'est ça.
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0: Dieu te dit n'aie pas peur, car l'amour bannit la crainte.
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4: Hé, toi, passe le mot.
5: Écoutez ma voix. Marchez dans toutes les voies que je vous prescris, afin que vous soyez heureux. Jérémie 7, verset 23. Dieu te révèle la formule du bonheur. Alors, passe le mot.

La paix et la sécurité de Derek Prince. L'œuvre de la justice sera la paix, et le fruit de la justice, le repos et la sécurité pour toujours. Ésaïe 32, verset 17. Ce verset cite trois conséquences de la justice de Jésus-Christ. La paix, le repos et la sécurité. Un autre fruit, la joie, est décrit en Romains 14, verset 17. Car le royaume de Dieu, ce n'est pas le manger et le boire, mais la justice, la paix et la joie par le Saint-Esprit. Tant que nous ne recevrons pas la justice de Christ par la foi, nous nous débattrons en tentant d'atteindre tous ses attributs sans jamais y parvenir. Certains chrétiens se forcent à paraître joyeux, sereins ou sûrs d'eux. On leur a dit que c'est ce qu'ils devaient faire. Selon mon expérience, c'est lorsqu'ils sont sûrs d'avoir reçu le pardon de leurs péchés et d'avoir été justifiés par la foi qu'ils se rendent compte que la paix, la sécurité, le repos et la joie coulent de source. La joie afflue naturellement.

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0: Fais de l'Éternel tes délices et il te donnera ce que ton cœur désire.
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2: Bonjour à tous, je m'appelle Semaïas, j'ai 27 ans, je suis né en France, j'ai grandi à Paris. Les premières années de ma vie étaient sereines jusqu'à ce que mon père et ma mère se séparent lorsque j'avais 7 ans. J'ai vécu mes premières années sans la présence d'un père. Ça m'a vraiment fait mal lorsque mes parents sont séparés, j'étais très jeune, mais ça a causé un vide dans mon cœur. Ma mère, elle était là, mais elle pleurait beaucoup. Elle avait des paroles suicidaires, des paroles vraiment d'une femme triste. Élever 5 enfants, ça n'a pas été facile pour elle. Lorsque je suis arrivé au collège, j'ai fréquenté de plus en plus de jeunes issus de quartiers difficiles de la région parisienne. J'ai commencé à voler, à fumer du shit pour la première fois à mes 14 ans, 13 ans. À mes 15 ans, je commençais à boire d'alcool. Après, j'ai commencé à consommer la cocaïne. J'ai commencé à aller en boîte de nuit. Je voulais profiter de la vie, c'est ce que je me disais. À l'époque, je savais rien de Dieu, ça m'attirait pas. Vers 19 ans, je m'enfonçais de plus en plus dans la délinquance. J'ai poignardé une personne pour la voler. Et à ce moment-là, le couteau s'est brisé en fait. Le couteau est resté planté dans la personne et j'avais le manche dans ma main. Et je suis parti en courant et après j'ai commencé à me poser des questions. Mais qu'est-ce que je fais? Pourquoi je fais ça? Ce jour-là, en fait, ça m'est resté marqué parce que je m'étais aveuglé. Suite à cela, c'était le 6 mars 2010. Je suis parti chez des amis trafiquants à La Chapelle. On s'est couché et à 3h du matin, j'entends une voix qui me parle. Elle m'a dit « Reviens-moi ». Comme je t'ai ramené au monde à 3 reprises. Et lorsque je sentais vraiment que j'étais en train de mourir, parce que mon cœur battait de plus en plus vite, mon corps tremblait, et là j'invoque Seigneur, je dis « Seigneur, sauve-moi, qu'est-ce qui m'arrive, aide-moi » Et c'est là où Dieu me dit « Le jour que tu seras avec moi, tu verras que ce monde n'est que mensonge, et ça ne t'apportera pas ce qu'on parle de toi. » J'ai cru que je devenais fou, je suis rentré chez moi, et là je vois ma mère à la maison, et je dis à ma mère « Maman, demain je veux partir avec toi à l'église. » Le dimanche, je suis allé à l'église. La seule chose que je me rappelle, c'est qu'on m'a pris dans les bras, on m'a accueilli avec beaucoup d'amour. J'avais jamais ressenti un amour aussi sincère. Dans cette semaine-là, on m'appelle et on me dit « Mon frère, je t'invite à une réunion de maison. Viens, tu seras le bienvenu. » On me dit « J'ai reçu un verset pour toi, c'est Éphésiens 6. « Fils, obéissez vos parents, honore ton père et ta mère qui est le premier commandement avec promesse. » Et je me dis « Seigneur, c'est vrai, j'ai jamais honoré ma mère. J'ai jamais pris soin de ma mère. » Et là, je me suis plié mes genoux par terre. Et je dis « Seigneur, pardonne-moi. Pardonne-moi, je me repens de tout mon cœur. » J'ai demandé pardon à ma mère. Et lorsque je dis « Maman, je te demande pardon », je me suis pris dans les bras avec ma mère. Et ma mère m'a dit « Je te pardonne, mon fils, moi aussi je te demande pardon. » J'ai commencé à lire la Bible, j'allais à l'église, je me suis formé dans la parole de Dieu. Et ma vie a changé et j'ai commencé à suivre les paroles de Jésus-Christ. Elles m'ont beaucoup touché. Je me suis dit « S'il y a un Dieu, c'est un Dieu d'amour. » Et c'est vraiment ça qui m'a touché.
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0: vérité, c'est la liberté.
1: Donc là, je m'adresse peut-être aux femmes en particulier, mais aux hommes aussi. Une femme ne pourra jamais être comblée. La sexualité, qui peut être une idole aussi, pourra jamais combler les profondeurs de ton cœur. Un autre homme ou une autre femme, eh ben, ça va non plus pas te combler. Parce qu'en fait, imagine, si dans un couple, t'en as un qui dit ben, l'autre va enfin me combler, et puis que l'autre il dit exactement la même chose, dites-moi qui va combler qui. S'il n'y en a pas un suprême au-dessus de tout qui va combler chacun pour qu'ensemble ils puissent être partenaires dans la mission que Dieu leur donne. Parce que c'est ça le couple. Le couple, ils ne sont pas faits l'un pour se combler l'autre, ils sont faits l'un pour se compléter l'autre et pour partir en mission envoyée par Dieu, changer le monde, se multiplier, faire des enfants qui vont aussi poursuivre la mission que eux ont commencé. C'est ça le plan de Dieu.
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5: La qualité vaut mieux que la quantité. J'évoque mes cantiques au milieu de la nuit. Je médite en moi-même. Mon esprit interroge. Psaume 77, verset 7. Dieu se préoccupe davantage de la qualité de ce que nous apprenons que de la quantité. Il préfère que vous lisiez un verset qui parle à votre cœur plutôt que deux livres entiers de la Bible sans rien en retenir. Soyez attentifs aux paroles que Dieu vous adresse personnellement dans les enseignements que vous entendez. Demandez-lui de vous montrer comment les appliquer à votre propre vie. Méditez sa parole chaque jour et cherchez à mettre en pratique ce que vous avez appris. C'est ainsi que vous saurez que vous passez du temps de qualité avec lui.
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0: Née dans une famille nombreuse et osons le dire modeste, sixième fille d'une famille de sept enfants, oui, c'est vrai, j'étais en plus la seule fille. Il a fallu se battre pour que l'on m'entende. Mon père, c'est mon héros. Né lui-même dans une famille de 13 enfants, battu par son père, je pense qu'il ne s'est jamais senti vraiment aimé. Mais c'est fou quand on est gosse. Même le plus ignoble des parents, on les aime. À l'âge de 25 ans, mon père découvre qu'il est malade, des nerfs, crise d'angoisse, apaisé dans l'alcool. Cette boisson, qu'est-ce que je la déteste. Elle a rendu malade mon père, a brisé le cœur de ma mère. Faisant quelques passages en hôpital psychiatrique, la schizophrénie se faisait sa place. Et comme cela ne suffisait pas, il fallait que le cancer signe la fin de son histoire. Papa, tu me manques tant. J'apprends à vivre ma vie sans toi, c'est vrai. Mais je n'y arrive pas. Alors je lève mes yeux vers le ciel. Mais d'où me viendra le secours? Le secours me vient de Dieu.
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0: Loue Dieu dans les bons comme dans les mauvais jours, car Dieu agit même quand tu ne le vois pas.
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4: Écoutez ma voix. Marchez dans toutes les voies que je vous prescris, afin que vous soyez heureux. Jérémie 7, verset 23. Dieu te révèle la formule du bonheur. Alors, passe le mot.

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1: Bonjour à tous, je m'appelle Sema Ayas, j'ai 27 ans, je suis né en France, j'ai grandi à Paris. Les premières années de ma vie étaient sereines jusqu'à ce que mon père et ma mère se séparent lorsque j'avais 7 ans. J'ai vécu mes premières années sans la présence d'un père. Ça m'a vraiment fait mal lorsque mes parents sont séparés, j'étais très jeune, mais ça a causé un vide dans mon cœur. Ma mère, elle était là, mais elle pleurait beaucoup. Elle avait des paroles suicidaires, des paroles vraiment d'une femme triste. Élever 5 enfants, ça n'a pas été facile pour elle. Lorsque je suis arrivé au collège, j'ai fréquenté de plus en plus de jeunes issus de quartiers difficiles de la région parisienne. J'ai commencé à voler, à fumer du shit pour la première fois à mes 14 ans, 13 ans. À mes 15 ans, je commence à boire de l'alcool. Après, j'ai commencé à consommer la cocaïne. Je commence à aller en boîte de nuit. Je voulais profiter de la vie, c'est ce que je me disais. À l'époque, je savais rien de Dieu. Ça m'attirait pas. Vers 19 ans, je m'enfonçais de plus en plus dans la délinquance. J'ai poignardé une personne pour la voler. Et à ce moment-là, le couteau s'est brisé en fait. Le couteau est resté planté dans la personne et j'avais le manche dans ma main. Et je suis parti en courant et après j'ai commencé à me poser des questions. Mais qu'est-ce que je fais? Pourquoi je fais ça? Ce jour-là, en fait, ça m'est resté marqué parce que je m'étais aveuglé. Suite à cela, c'était le 6 mars 2010. Je suis parti chez des amis trafiquants à La Chapelle. On s'est couché et à 3h du matin, j'entends une voix qui me parle. Elle m'a dit « Reviens-moi comme je t'ai ramené au monde à 3 reprises ». Et lorsque je sentais vraiment que j'étais en train de mourir, parce que mon cœur battait de plus en plus vite, mon corps tremblait, et là j'invoque Seigneur, je dis « Seigneur, sauve-moi, qu'est-ce qui m'arrive, aide-moi ». Et c'est là où Dieu me dit « Le jour que tu seras avec moi, tu verras que ce monde n'est que mensonge, et ça ne t'apportera pas ce qu'on parle de toi ». J'ai cru que je devenais fou, je suis rentré chez moi et là je vois ma mère à la maison, et je dis à ma mère « Maman, demain je veux partir avec toi à l'église ». Le dimanche, je suis allé à l'église. La seule chose que je me rappelle, c'est qu'on m'a pris dans les bras, on m'a accueilli avec beaucoup d'amour. J'avais jamais ressenti un amour aussi sincère. Dans cette semaine-là, on m'appelle et on me dit « Mon frère, je t'invite à une réunion de maison. Viens, tu seras le bienvenu. » On me dit « J'ai reçu un verset pour toi, c'est Éphésiens 6. « Fils, obéissez vos parents, honore ton père et ta mère qui est le premier commandement avec promesse. » Et je me dis « Seigneur, c'est vrai, j'ai jamais honoré ma mère. J'ai jamais pris soin de ma mère. » Et là, je me suis plié mes genoux par terre. Et je dis « Seigneur, pardonne-moi. Pardonne-moi, je me repens de tout mon cœur. » J'ai demandé pardon à ma mère. Et lorsque je dis « Maman, je te demande pardon. » Je me suis pris dans les bras avec ma mère. Et ma mère m'a dit « Je te pardonne, mon fils. Moi aussi, je te demande pardon. » J'ai commencé à lire la Bible. J'allais à l'église. Je me suis formé dans la parole de Dieu. Et ma vie a changé. Et j'ai commencé à suivre les paroles de Jésus-Christ. Elles m'ont beaucoup touché. Je me suis dit « S'il y a un Dieu, c'est un Dieu d'amour. » Et c'est vraiment ça qui m'a touché.
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1: Et quand Dieu te confie des choses, que ça soit une épouse, un époux, que ça soit tes enfants, que ça soit ton entreprise, là où tu travailles, etc., ce que Dieu te demande, c'est d'avoir le témoignage qui reflète sa gloire. Je suis appelé à être un leader, à me comporter comme un bon gestionnaire de ce que Dieu m'a confié.
0: La vérité,

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4: Bonsoir à tous et bienvenue sur Radio Gospel. Nous sommes le vendredi 24 avril et il est précisément 19h. Je me présente, je m'appelle Nicole et c'est avec un immense plaisir que je vous accompagne tous les jours du lundi au vendredi de 19h à 20h. J'espère que vous êtes prêts à passer un agréable moment et surtout à vous déconnecter pour commencer cette soirée en toute sérénité. Commencer cette soirée et ce week-end, car oui, nous sommes le week-end. Donc en plus de notre programmation musicale, vous avez également rendez-vous avec nos incontournables, à savoir les mots du cœur, ce moment où le Seigneur vient nous parler et nous permet de réaliser que nous ne sommes jamais seuls. Sans parler de My Story, aujourd'hui c'est le témoignage de Magali. Alors vous êtes prêts pour ce bon programme? En tout cas moi je le suis. Nous commençons avec Brandon Lake et son titre Daddy's DNA et tout de suite, comme je l'ai annoncé, le témoignage de Magali qui nous dit que la curiosité est un vilain défaut et pourtant cela va lui permettre quand même de rencontrer Dieu. Tout cela c'est sur Radio Gospel, votre radio 100% chrétienne.
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5: Bonjour, je m'appelle Magali et je veux vous raconter une histoire. Je suis sourde, ma famille est sourde, je suis mariée et j'ai un enfant. Ce qui me caractérisait dans mon enfance, c'était mon caractère. J'étais très curieuse. J'aimais ouvrir les placards, fouiller dans les boîtes, chercher un peu partout. Un jour, à l'âge de 8 ans, je suis rentrée dans la chambre de mes parents. J'ai commencé à ouvrir leurs tiroirs, les placards, regarder les bijoux de maman, les livres, les photos. Puis il y avait une boîte que je n'avais jamais vue. Et quand je l'ai ouverte, j'ai découvert un collier. C'était un chapelet avec une croix. Je me suis demandé ce que c'était. Il y avait des cartes qui représentait Marie, Jésus, un livre de prière. Je n'avais jamais vu ça. Alors je suis restée discrète, j'ai refermé la boîte et je suis partie. Mais j'étais tentée d'y retourner plusieurs fois pour y découvrir à nouveau ce qu'il y avait. Le temps est passé, un jour j'ai osé demander à ma mère « Mais maman, c'est quoi cette boîte? Tu peux m'expliquer ce qu'il y a dedans ?» C'est comme si quelque chose en moi avait été planté, avait besoin d'une réponse. Et ma mère a été très évasive, « Oh, tu sais, c'est rien. » Vraiment, ça m'a frustrée. Bon, le temps est passé et au fond de moi, j'avais toujours cette envie de connaître, de savoir ce que c'était. J'avais entendu parler de Jésus par-ci, par-là, oui, mais je n'arrivais pas à le saisir. C'était encore confus. J'avais envie que Jésus devienne mon ami. J'avais envie qu'il soit avec moi, d'échanger avec lui. Mais je savais qu'il habitait au ciel et moi, ben, sur la terre et qu'on ne pouvait pas communiquer, c'était dommage. Alors je me suis dit, tiens, pourquoi pas devenir bonne sœur? Comme ça, je prierai, je serai en relation avec lui. Mais du coup, il faut arrêter les bêtises. Il faut faire des efforts, il faut mener une vie bien. Donc j'ai essayé, mais j'ai pas réussi. Je recommençais mes bêtises et le temps est passé. Période de l'adolescence, hein, comme tous les enfants, j'étais dans un internat pour enfants sourds et on s'amusait, on se taquinait, on se chamaillait, on était terribles, filles, garçons, on était terribles. Moi, j'aimais beaucoup taquiner. Un jour, je me suis assise sur une chaise et mes camarades sont venus s'asseoir aussi sur cette chaise. On était tous sur une même chaise, elle a commencé à vaciller, boum, on est tous tombés, je me suis fracturé la clavicule. Oh, on m'a transportée à l'hôpital. Et finalement, dès qu'il y avait un temps pluvieux, j'avais mal, je souffrais de rhumatisme. Et les douleurs étaient là, alors les médecins me disaient, « Ben, vous allez souffrir à vie, hein. » « Quoi, à vie? Je vais rester comme ça ?» J'avais que 14 ans. Je me suis dit, « Mince, c'est fini. Toute ma vie, je resterai comme ça. » Finalement, à l'âge de 16 ans, j'avais toujours cette envie de connaître Dieu. Un jour, j'ai rencontré une association évangélique pour sourds. Ils organisaient un camp pour les jeunes en Angleterre. Oh, je me suis dit, c'est le moment, il faut que j'y aille. Donc je me suis inscrite J'y ai été et je m'attendais à ce qu'on m'explique la Bible ou à ce qu'on m'explique Jésus. Et c'est la première fois de ma vie qu'une femme, en fait, qui était entendante, s'exprimait directement en langue des signes et expliquait les histoires de la Bible. Oh, ça a été comme une révélation pour moi. J'ai été subjuguée, j'ai été touchée, toutes mes réflexions. J'avais les réponses à toutes mes questions. Je me suis dit, mais c'est ça que je recherchais. C'est ça, mais voici ce que je voulais. Mais c'est ce que je voulais, mais c'est ça. J'avais toutes les réponses. J'étais dans la joie, mais en même temps, j'étais troublée parce que j'ai réalisé que j'étais pécheur, que j'avais fait du mal. Et là, il fallait demander pardon à Dieu. Et ça, le pardon, c'était pas possible pour moi. Pourquoi ? Parce que dans mon enfance, dans ma famille, on ne s'était jamais demandé pardon, on ne demandait pas pardon, on était fiers. Le pardon, c'était un synonyme de faiblesse. Et nous, on était fiers. Et là, il fallait que je demande pardon à Dieu pour mes péchés, pour le mal. Et ça, je ne pouvais pas. Alors, j'étais dans une période vraiment de trouble. J'ai vraiment souffert pendant 3 jours parce que je résistais à Dieu. J'étais comme en conflit avec lui. Et finalement, j'ai capitulé. Un soir, en cachette, je lui ai avoué mes fautes. Je lui ai avoué tout ce que j'avais fait. Mes péchés, le mal, les bêtises. Je lui ai tout confié. Et après, j'ai senti comme une paix m'envahir. Ça m'en a donné des frissons. Et j'ai compris en fait que mon péché avait été effacé et que j'avais été purifiée. Et j'étais dans la joie. Après ça, je me suis plongée dans la lecture de la Bible. J'ai découvert tellement d'histoires, tellement de choses qui me faisaient du bien, ça me fortifiait. J'étais toujours en internat et justement dans les moments difficiles que je vivais, eh bien, la lecture de la Bible me faisait du bien. Le temps est passé et à l'âge de 20 ans, j'ai trouvé une église évangélique où le pasteur prêchait sur la Bible, où il priait pour les malades. Alors je me suis dit, tiens, j'ai toujours ces douleurs, moi, à la clavicule, je vais demander la prière. On a prié pour moi. Sur le coup, je n'ai rien senti de spécial. Et puis le temps est passé, des semaines, des mois, et puis j'ai commencé à oublier. Et finalement, j'ai réalisé que je n'avais plus de douleurs, que mes douleurs avaient disparu, que j'avais vécu un miracle, et ce depuis 35 ans aujourd'hui. Et vraiment, je suis dans la joie et je remercie Dieu pour ça. J'ai aussi souffert d'une autre maladie, de l'endométriose. Mon mari et moi, à l'époque, on essayait d'avoir un enfant, mais on n'y arrivait pas. Après plusieurs tentatives et échecs, le gynécologue m'a dit « Écoutez, madame, vous avez 39 ans, hein, vous ne pourrez pas avoir d'enfant. Vous êtes atteinte d'endométriose. » Quoi ? Endométriose, mais c'est quoi cette maladie ? À l'époque, c'était une maladie qui était inconnue, on n'avait pas d'informations là-dessus. Pas d'informations. Alors je me suis dit, mais qu'est-ce que c'est ? Le médecin m'a dit, mais vous n'avez pas compris, vous avez une maladie grave, vous ne pourrez pas avoir d'enfant. Alors je suis restée déçue. On m'a soignée, oui. Et puis finalement, au bout de 3 ans, après plusieurs échecs, mon mari et moi avons décidé d'adopter. Mais on priait quand même pour que je puisse avoir une grossesse naturelle. Et puis Dieu m'a donné un enfant. Il m'a permis de tomber enceinte et vraiment, vraiment, je l'ai remercié tellement pour ça. Il m'a donné une jolie fille qui s'appelle Naomi. Et Naomi, ça signifie la grâce. Waouh ! J'étais tellement heureuse et j'ai tellement remercié Dieu pour ça. Vraiment, Dieu m'a guérie aussi de migraines. J'avais des migraines tous les jours. Il m'a guérie aussi de migraines, de tellement de choses. J'avais des blessures aussi, j'avais des traumatismes. J'avais de l'angoisse et de la souffrance. Et Dieu m'a dit qu'il faut que tu pardonnes aux personnes. Il faut que tu acceptes de pardonner, que tu demandes pardon toi aussi. Alors j'ai accepté de demander pardon. J'ai accepté de pardonner aux souffrances qu'on m'avait affligées. Et j'ai été libérée, je sentais une liberté en moi, une légèreté en moi, une joie et je me sentais tellement proche de Dieu. Il était vraiment devenu mon ami et c'était possible d'échanger avec lui. Je découvrais de plus en plus dans la lecture de la Bible, dans les situations de joie ou difficiles, il était là. Il était mon soutien, il était ma force. Aujourd'hui, les personnes pensent que Jésus s'est dépassé. Oh, Jésus, il n'est plus à la mode. Non, Jésus, il est là, il est vivant, il est proche de nous. Vous pensez qu'il est loin, mais non, il est proche de nous. Si des personnes cherchent Dieu et l'appellent, il se révèle à eux. Il est là. Dans les situations dures, dans les situations de joie, il est toujours là. La Bible dit dans Hébreux 13, verset 8, que Jésus est le même hier, aujourd'hui et éternellement. Il est le même. Si vous cherchez Dieu, si vous l'appelez, il se montrera à vous, car il veut être proche de vous. Si mon témoignage vous a touché, vous pouvez me contacter et avec un grand plaisir, je vous répondrai. Au revoir, à bientôt.
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Nous venons d'écouter Brandon Lake et son titre Daddy's DNA. 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

0: De retour sur Radio Gospel où nous venons d'écouter Bienvenue Wessou et son titre Vivons dans son repos. Et d'ailleurs, c'est le moment de se reposer car nous arrivons au week-end tout simplement. Alors prenez ce temps de repos, vous en avez vraiment besoin et surtout vous l'avez bien mérité. Et pour cela, quoi de mieux que d'écouter les louanges et les adorations que nous vous passons sur Radio Gospel. D'ailleurs, nous poursuivons toujours en musique avec With the Kingdom, You Bless Me et tout de suite votre rendez-vous préféré, les mots du cœur, ce moment où le Seigneur nous parle, nous rappelle que nous ne sommes jamais seuls et que dans les moments difficiles, il est toujours là pour nous soutenir et pour nous encourager. Tout cela, c'est sur Radio Gospel, votre radio 100% chrétienne.
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2: Née dans une famille nombreuse et osons le dire modeste, sixième fille d'une famille de sept enfants, oui, c'est vrai, j'étais en plus la seule fille. Il a fallu se battre pour que l'on m'entende. Mon père, c'est mon héros. Né lui-même dans une famille de 13 enfants, battu par son père, je pense qu'il ne s'est jamais senti vraiment aimé. Mais c'est fou quand on est gosse. Même le plus ignoble des parents, on les aime. À l'âge de 25 ans, mon père découvre qu'il est malade, des nerfs, crise d'angoisse, apaisée dans l'alcool. Cette boisson, qu'est-ce que je la déteste. Elle a rendu malade mon père, a brisé le cœur de ma mère. Faisant quelques passages en hôpital psychiatrique, la schizophrénie se faisait sa place. Et comme cela ne suffisait pas, il fallait que le cancer signe la fin de son histoire. Papa, tu me manques tant. J'apprends à vivre ma vie sans toi, c'est vrai. Mais je n'y arrive pas. Alors je lève mes yeux vers le ciel. Mais d'où me viendra le secours? Le secours me vient de Dieu.
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Nous venons d'écouter With the Kingdom et leur titre You Bless Me. Savez-vous que justement, si nos émissions vous bénissent, vous avez la possibilité de nous laisser un message sur notre répondeur. Et oui, nous avons mis à votre disposition un répondeur pour que vous puissiez partager avec nous tout ce que Dieu fait dans vos vies, nous dire d'où vous nous écoutez et surtout si nos émissions vous bénissent. Pour cela, il suffit de composer notre numéro, le 0756 88 22 00 et de nous laisser un message. Ce sera un plaisir pour nous de vous entendre, de découvrir comment Dieu agit dans vos vies et surtout nous pourrons partager ce message sur notre antenne afin d'encourager tous les autres. Alors je compte sur vous, vous pouvez composer le 0756 88 22 00. Nous poursuivons notre émission avec Gladden, le titre Hunt Me Down et tout de suite Dan Lutten, Tu es roi.

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Nous arrivons donc en début de week-end. C'est le moment de profiter de vos proches. Effectivement, la parole le dit, il y a un temps pour tout. Et là, je pense que c'est le moment de mettre le boulot de côté et de planifier des moments avec vos conjoints, avec vos enfants, avec vos amis, avec vos proches, avec des frères et sœurs de l'église. En tout cas, c'est le moment de profiter en ce week-end. C'est d'ailleurs le moment de profiter de votre repas si vous passez à table, et c'est également le moment de profiter de Radio Gospel avec tout de suite Ryan Labiche, le titre La main de Dieu, et dès à présent Sandra Kouamé et son titre Victoire.

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0: Madeleine Labiche et son titre La main de Dieu. Et c'est pour moi le moment de vous dire au revoir. C'est la fin de notre émission. J'espère que cette émission vous a fait du bien et qu'elle vous a permis de vous déconnecter. Nous poursuivons toujours en musique. Et n'oubliez pas que c'est le week-end où il faut profiter, comme je vous l'ai dit, profiter de ce temps en famille, avec vos amis ou vos frères et sœurs. Et surtout, si vous avez l'occasion, sortez un bol d'air frais. Ça fait toujours du bien. Et en plus, vous aurez l'application Radio Gospel pour vous tenir compagnie. Nous poursuivons avec Daniel Nicole Johnson, son titre Praise is Rise. Et tout de suite, souffle nouveau, nouveau départ. Quant à moi, je vous souhaite à tous une excellente soirée, un bon week-end. Et je vous donne rendez-vous dès lundi de 19h à 20h. Et également, Jeanne vous donne rendez-vous lundi matin de 7h à 9h pour booster votre matinée. Bonne soirée à tous, soyez bénis et bon week-end.
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4: Bonjour à tous, je m'appelle Semaïas, j'ai 27 ans, je suis né en France, j'ai grandi à Paris. Les premières années de ma vie étaient sereines jusqu'à ce que mon père et ma mère se séparent lorsque j'avais 7 ans. J'ai vécu mes premières années sans la présence d'un père. Ça m'a vraiment fait mal lorsque mes parents sont séparés, j'étais très jeune, mais ça a causé un vide dans mon cœur. Ma mère, elle était là, mais elle pleurait beaucoup. Elle avait des paroles suicidaires, des paroles vraiment d'une femme triste. Élever 5 enfants, ça n'a pas été facile pour elle. Et ça n'a pas été facile le fait que aussi j'ai commencé la délinquance à mes 13 ans. Lorsque je suis arrivé au collège, j'ai fréquenté de plus en plus de jeunes issus de quartiers difficiles de la région parisienne. Comme c'était un milieu très hostile, les jeunes se moquaient de toi, les jeunes ils voulaient te victimiser. C'était l'époque du racket, l'époque des vols, de la vente de drogue dans les collèges. Soit t'étais une victime, soit t'étais un requin. Et je voulais pas me laisser faire. Eh bien, j'ai commencé à faire du mal à beaucoup de personnes. J'ai commencé à vouloir me faire respecter dans le quartier, à vouloir chercher peut-être le regard, attirer l'attention, gagner le respect des grands du quartier. Et c'est là où je commence à vendre de la drogue pour eux à l'âge de 13 ans. J'ai commencé à voler des iPods à l'époque, des shuffles, des choses qui avaient pas beaucoup de valeur à mes yeux. Mais pour moi, c'était plus le fait de commencer à être respecté en tant que voleur, en tant que dealer. Je commence à fumer du shit pour la première fois à mes 14 ans, 13 ans. À mes 15 ans, je commence à boire d'alcool. Après, j'ai commencé à consommer la cocaïne. Je commence à aller en boîte de nuit. Comme je suis issu de parents colombiens, j'ai côtoyé le milieu latino, tout ce qui est salsa, reggaeton, les femmes, la prostitution. J'ai côtoyé tout ce milieu-là. Je voulais profiter de la vie, c'est ce que je me disais. À l'époque, je savais rien de Dieu. Moi-même, je savais même pas de quelle religion étaient mes parents. Il y avait rien qui m'attirait du côté de Dieu. Même quand ma mère a commencé à ouvrir son cœur à Jésus-Christ et obéir les commandements de Dieu, lorsque j'avais 15 ans, elle a assisté à une église évangélique. Mais moi, ça m'a rien fait personnellement. J'écoutais, je respectais. Elle a ouvert la maison aux réunions de prière, mais ça m'attirait pas. Quand on me parlait de Dieu, je comprenais pas. Quand on me parlait de changer, je comprenais pas. Pour moi, il y avait que le sexe, les femmes, prendre plaisir à ce monde, l'argent, voler, me faire un nom, me faire respecter. C'était vraiment ça ma vie. Vers 19 ans, et il est vrai que je me posais beaucoup de questions. J'étais pas bien, j'étais une période de ma vie où je m'enfonçais de plus en plus dans la délinquance. J'étais addict même au sexe, j'étais addict à la drogue. J'étais pas bien du tout. J'ai poignardé une personne pour la voler. Et à ce moment-là, le couteau s'est brisé en fait. Le couteau est resté planté dans la personne et j'avais le manche dans ma main. Et je suis parti en courant et après j'ai commencé à me poser des questions. Mais qu'est-ce que je fais? Pourquoi je fais ça? Ce jour-là, en fait, ça m'est resté marqué parce que je m'étais aveuglé. Et je me suis vraiment rendu compte que j'aurais pu tuer la personne si Dieu n'avait pas fait en sorte que ce couteau se brise. Ce que je savais pas, c'est que Dieu était en train de travailler mon cœur. Le Saint-Esprit était en train de faire un travail dans mon cœur et moi je l'ignorais. Lorsque je fumais le soir avec mes amis, je regardais les étoiles, je regardais le ciel et je disais, mais il y a quoi après le monde? Il y a quoi après la mort? Pourquoi on est sur terre? Pourquoi je suis là? Ça rime à quoi tout ça? Il y a quoi? Pourquoi on existe? Et j'avais aucune réponse à mes questions. Suite à cela, c'était le 6 mars 2010, à 3h du matin. Ce soir-là, je devais aller en boîte de nuit et les videurs m'ont pas laissé entrer suite à un problème que j'avais dans cette boîte de nuit. Du coup, je suis parti chez des amis trafiquants à La Chapelle. On s'est couché. Et à 3h du matin, j'entends une voix qui me parle. Une voix qui me dit « Reviens à moi comme je t'ai ramené au monde ». Ce n'était pas une voix qui m'a parlé dans mon cœur. C'est une voix qui m'a parlé audiblement, en espagnol. Et elle m'a dit « Reviens à moi comme je t'ai ramené au monde » à 3 reprises. Mon corps a commencé à trembler. J'ai senti que j'allais mourir. Mon cerveau s'est anesthésié. Je sais que mes amis, ils ne se réveillaient pas. J'ai dit là, c'est bon, je suis foutu. Je vais mourir tout seul. Personne ne va se rendre compte que je vais mourir. Où est-ce que je vais aller après la mort? Il y a quoi après la mort? Mes parents, ils vont dire, mais qu'est-ce qu'il a fait mon fils pour mourir dans telles conditions? Et je commence à penser, j'étais jamais été aussi proche de la mort de ma vie. Et lorsque je sentais vraiment que j'étais en train de mourir, parce que mon cœur battait de plus en plus vite, mon corps tremblait et je disais, non, Seigneur. Et là, je prends ma croix. Une croix que nous, les Latinos, on a souvent, mais traditionnellement. Au fond, il y a comme une tradition qu'on est croyant, mais on invoque Dieu que quand tout va mal. Et là, tout allait mal pour moi. J'ai senti que j'allais mourir. Et là, j'invoque Seigneur. Je dis, Seigneur, sauve-moi. Qu'est-ce qui m'arrive? Aide-moi. Et c'est là où Dieu me dit, le jour que tu seras avec moi, tu verras que ce monde n'est que mensonge. Et ça ne t'apportera pas ce qu'on parle de toi. J'ai cru que je devenais fou. J'entendais une voix qui me parlait. Suite à cette soirée, je suis rentré chez moi et là, je vois ma mère à la maison. Et je dis à ma mère, maman, demain, je veux partir avec toi à l'église. Le dimanche, je suis allé à l'église. Je ne me rappelle même pas de la prédication du pasteur. La seule chose que je me rappelle, c'est qu'on m'a pris dans les bras, on m'a accueilli avec beaucoup d'amour. J'avais jamais ressenti un amour aussi sincère. Et suite à cela, on prend mon contact, on m'appelle dans la semaine. J'étais dans une semaine vraiment difficile parce que j'avais compris qu'il y avait un Dieu. J'avais compris qu'il y avait un diable qui voulait m'emmener en enfer. Et j'ai commencé à faire plein de recherches. Parce que c'était pas simplement le fait de croire en Dieu. C'était qu'est-ce qu'est la vérité? Le judaïsme, le christianisme, l'islam, la philosophie, le bouddhisme, qu'est-ce qu'était la vérité? J'avais un désir de savoir pourquoi j'étais sur Terre. Je voulais vraiment savoir où j'allais aller après la mort, pourquoi l'être humain était créé. Alors je commence à voir plein de trucs sur YouTube, à voir des trucs sur l'islam, sur le christianisme, sur le judaïsme, sur la franc-maçonnerie, sur les Illuminati, sur l'origine du monde, sur la science, sur l'archéologie. Et là, il n'y a rien de tout ça qui me touche. Dans cette semaine-là, on m'appelle et on me dit « Mon frère, je t'invite à une réunion de maison, viens, tu seras le bienvenu. » Je vais là-bas et lors de cette réunion, on me donne un verset. On me dit, j'ai reçu un verset pour toi, c'est Éphésiens 6. Je rentre à la maison, je n'avais pas de Bible, je prends la Bible de ma mère, il est 1h du matin. Et là, j'ouvre la Bible dans Éphésiens. Et je lis, fils, obéissez vos parents, honore ton père et ta mère, qui est le premier commandement avec promesse. À ce moment-là, je regarde ma mère qui est endormie, mère célibataire, 5 enfants. Et je me dis, Seigneur, c'est vrai, j'ai jamais honoré ma mère. J'ai jamais pris soin de ma mère. Quand j'avais de l'argent, j'ai gaspillé mon argent avec des femmes. J'ai gaspillé de l'argent dans l'alcool, dans la drogue. Jamais j'ai fait les courses à ma mère. Jamais j'ai honoré ma mère. Et là, j'ai plié mes genoux par terre. Et je dis, Seigneur, pardonne-moi. Pardonne-moi, je me repens de tout mon cœur. Je te demande pardon pour tout. Et demain, je demande pardon à ma mère. Le lendemain, comme promis à ma Dieu, j'ai demandé pardon à ma mère. Et lorsque je dis, maman, je te demande pardon, je me suis pris dans les bras avec ma mère. Et ma mère m'a dit, je te pardonne, mon fils, moi aussi, je te demande pardon. Et c'est ce qui s'est passé, frère. C'est à partir de là, j'ai commencé à lire la Bible, j'allais à l'église, je me suis formé dans la parole de Dieu. Et ma vie a changé. J'ai essayé de peut-être retourner dans le côté mauvais, mais je n'ai pas réussi. Et une voix qui me disait à l'intérieur, pourquoi tu fais ça? Et là, j'ai compris, non, pourquoi je fais ça? Je peux plus racketter comme avant, je peux plus voler, je peux plus coucher avec des femmes, ne plus me respecter. Maintenant, il faut que je me préserve, il faut que je préserve mon corps, il faut que je préserve mon cœur. Il faut plus que je fasse des choses mauvaises, que je dise des mensonges. Et j'ai commencé à suivre les paroles de Jésus-Christ, elles m'ont beaucoup touché. Je me suis dit, s'il y a un Dieu, c'est un Dieu d'amour. Et c'est vraiment ça qui m'a touché. Voilà comment Jésus-Christ a changé ma vie. Aujourd'hui, par la grâce de Dieu, je suis pasteur. Au sein du ministère H24 pour Jésus, nous prêchons tous les jours dans les wagons. Pourquoi? Parce que le monde a besoin de Jésus. Et toi qui regardes cette vidéo, je ne te connais pas, je ne sais pas qui tu es. Mais peut-être que tu t'identifies à mon témoignage, à ce que j'ai pu vivre. Je veux te dire simplement que ce que tu vis, ce n'est pas un hasard. Dieu est en train de te façonner. Dieu est en train de te travailler. Il a un plan merveilleux avec toi. Dieu a changé ma vie et Dieu peut le faire avec toi. Je ne sais pas à quel âge, je ne sais pas d'où tu viens, je ne sais pas qu'est-ce que tu vis. Mais tout ce que je sais, c'est qu'il y a un Dieu qui t'aime. Et ce Dieu-là s'est révélé à travers Jésus-Christ. Il a pris tes péchés, les miens à la croix et il nous offre la vie éternelle. Il ne lui reste plus que quelques années à vivre sur terre. Alors toi qui regardes cette vidéo, s'il te plaît, repens-toi. Ne permets pas que le diable prenne ton âme en enfer. Aujourd'hui, prends une décision. Jésus t'aime, il t'appelle aujourd'hui. Sois béni.
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5: La qualité vaut mieux que la quantité. J'évoque mes cantiques au milieu de la nuit. Je médite en moi-même. Mon esprit interroge. Psaume 77, verset 7. Dieu se préoccupe davantage de la qualité de ce que nous apprenons que de la quantité. Il préfère que vous lisiez un verset qui parle à votre cœur plutôt que deux livres entiers de la Bible sans rien en retenir. Soyez attentifs aux paroles que Dieu vous adresse personnellement dans les enseignements que vous entendez. Demandez-lui de vous montrer comment les appliquer à votre propre vie. Méditez sa parole chaque jour et cherchez à mettre en pratique ce que vous avez appris. C'est ainsi que vous saurez que vous passez du temps de qualité avec lui.
4: Si vous souhaitez avoir plus d'encouragement de Joyce Meyer, abonnez-vous gratuitement à la newsletter sur joycemeyer.fr.

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4: Hé, hey, toi, passe le mot.
5: Écoutez ma voix. Marchez dans toutes les voies que je vous prescris, afin que vous soyez heureux. Jérémie 7, verset 23. Dieu te révèle la formule du bonheur. Alors, passe le mot.

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0: Lui-même, dans une famille de 13 enfants, battu par son père, je pense qu'il ne s'est jamais senti vraiment aimé. Mais c'est fou quand on est gosse. Même les plus ignobles des parents, on les aime. À l'âge de 25 ans, mon père découvre qu'il est malade, des nerfs, crise d'angoisse, apaisé dans l'alcool. Cette boisson, qu'est-ce que je la déteste. Elle a rendu malade mon père, a brisé le cœur de ma mère. Faisant quelques passages en hôpital psychiatrique, la schizophrénie se faisait sa place. Et comme cela ne suffisait pas, il fallait que le cancer signe la fin de son histoire. Papa, tu me manques tant. J'apprends à vivre ma vie sans toi, c'est vrai. Mais je n'y arrive pas. Alors je lève mes yeux vers le ciel. Mais d'où me viendra le secours? Le secours me vient de Dieu.
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5: La qualité vaut mieux que la quantité. J'évoque mes cantiques au milieu de la nuit. Je médite en moi-même. Mon esprit interroge. Psaume 77, verset 7. Dieu se préoccupe davantage de la qualité de ce que nous apprenons que de la quantité. Il préfère que vous lisiez un verset qui parle à votre cœur plutôt que deux livres entiers de la Bible sans rien en retenir. Soyez attentifs aux paroles que Dieu vous adresse personnellement dans les enseignements que vous entendez. Demandez-lui de vous montrer comment les appliquer à votre propre vie. Méditez sa parole chaque jour et cherchez à mettre en pratique ce que vous avez appris. C'est ainsi que vous saurez que vous passez du temps de qualité avec lui.
4: Si vous souhaitez avoir plus d'encouragement de Joyce Meyer, abonnez-vous gratuitement à la newsletter sur joycemeyer.fr.

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4: Hé, hey, toi, passe le mot.
5: Cherchez le Seigneur et son aide puissante. Cherchez sans cesse sa présence. Psaume 105, verset 4. Dieu n'est pas une roue de secours, mais ton premier recours. Alors, passe le mot.

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5: Plongez chaque jour dans la parole. Prends ces choses à cœur, consacre-toi à elles, afin que tout le monde soit frappé de tes progrès. 1 Timothée 4, verset 15. Il est dit dans 2 Timothée 2, verset 15, « Efforce-toi de te présenter devant Dieu en homme qui a fait ses preuves, en ouvrier qui n'a pas à rougir de son ouvrage, parce qu'il transmet correctement la parole de vérité. » Vous aurez du mal à grandir si vous n'aimez pas lire la parole. Si Satan a dressé des obstacles qui vous empêchent d'ouvrir la Bible, prenez autorité sur lui. Proclamez votre amour pour la parole et lisez-la, même si ce n'est qu'une ou deux pages par jour. Vous ne tarderez pas à avoir soif de toujours plus. Et si vous n'aimez vraiment pas lire, demandez à Dieu de vous donner le goût de la lecture.
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0: Il est 2h.
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5: Cherchez le Seigneur et son aide puissante. Cherchez sans cesse sa présence. Psaume 105, verset 4. Dieu n'est pas une roue de secours, mais ton premier recours. Alors, passe le mot.